0: Non, il faut faire du coup, un petit peu fort.
1: Four, thank you.
2: Well, if you're the destination.

0: Avec cette flamme ardée.
1: Ouais.
0: Avec cette flamme ardée.
1: Ouais.
0: On attack Queen X-Ray Boy 958. It's on Alexis.
1: Careful.